0: Je m'appelle Monique, et vous?
1: Je suis François.
0: Non. Du musst es ein bisschen mehr da in Auren.
1: Je suis François.
0: Champs-Élysées. Oh, Champs-Élysées. 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